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1: 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Sébastien Minier ne continuera pas sur le banc de la sélection haïtienne de football. La fédération cherche déjà un nouveau sélectionneur. Et Minier lui-même n'était pas très intéressé à l'idée de poursuivre son aventure. Il avait notamment été échaudé par l'attitude de la fédération à l'automne dernier, lorsque la qualification de la Coupe du Monde était mal embarquée. Eh bien, les dirigeants ne cherchent pas leur volonté de trouver alors un autre entraîneur. Minier lui-même regardait à cette époque pour un autre point de chute et suscite d'autres intérêts aujourd'hui. Je pense que c'est SMK dit là non même parce que Sébastien Meunier j'en entendais là désormais li pas dans tête sélection encore qu'on y a qui est-ce qu'a venir pour remplacer Sébastien Honoré Anel Brega pas monter Honoré dans la rue pendant nous dans Sébastien Meunier on pensait l'état bon pour nous faire un coup d'œil sous Placide qui ses derniers matchs li avec sélection nationale là. 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

L'atmosphère change, c'est lorsque tu es là. S'il y a un moment où ton esprit me remplit, c'est lorsque tu es là. Emmène-nous à adorer. Ouvre le ciel. Change l'atmosphère. Dieu Tout-Puissant.

alors que la création attend avec un ardent désir la révélation des fils de Dieu. Seigneur, voici une vie disposée à recevoir l'onction nécessaire à la fonction, afin d'être ce chariot transporteur du feu de l'Évangile, de sorte à ce que Dieu soit manifesté en cette saison et que la gloire revienne à Jésus-Christ. Alléluia.

doit savoir que le Dieu de la Bible n'est pas resté dans la Bible, mais qu'il est bel et bien vivant jusqu'à nos jours. Cette prière est mienne, mais aussi celle de toute cette génération. Père, libère ton onction sur nos vies. Fais de nous des ambassades ambulantes du ciel sur la terre, au travers de cette puissance tangible mais invisible, agissant en nous et par nous qui sommes vivants.

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0: La cérémonie de ce matin s'inscrit dans la dynamique d'un SNJRS élevé à la dimension d'une institution moderne, innovante, conformément à la loi du 21 septembre 2017, portant création et organisation du Service national de gestion des résidus solides, SNJRS, dont les sénateurs, anciens parlementaires, qui est présent avec nous et ce matin, avait apporté son sceau à travers cette loi. En effet, pour permettre au SNJRS de bien remplir ses missions de collecte, de transport, de tri, de transformation et de valorisation des déchets, il lui faut des structures techniques cohérentes et harmonieuses sur toute l'étendue du territoire national. Il convient d'encourager en ce sens la poursuite et la finition des travaux au niveau du site de décharge situé à Moncas, grâce notamment au financement du Japon géré par le PNUD. Dans cet élan, mesdames, messieurs, nous avons déjà procédé à l'installation de directeurs notamment dans les départements de l'Ouest, du Centre et du Nord. Il s'ensuit que ses collaborateurs sont déjà fortement impliqués dans le programme Combat Haïti Zéro Déchet.
1: Nouveau directeur SNJ à Eslan dans la commune Nord-Est, Ansel Levé aux efforts livrés pour tout le monde mettre tête ensemble pour direction marcher bien dans la commune. Ça, selon déclaration qu'il fait, elle a mandé tous les jeunes garçons et jeunes filles en collaborer pour que ça vienne en réalité pour la commune. Cela n'a pas invité autant d'elle.
2: Être à l'écoute des communautés, favoriser l'inclusion et la participation, agir avec rigueur et constance, et surtout faire du SNJRS un véritable partenaire et du développement local. Et je le dis avec franchise, je ne réussirai pas seul. Je refuse déjà toute réussite personnelle. Je veux la main de la communauté. J'ai besoin de présence de la collectivité. Allons-y. Le succès de cette mission dépendra de chacun de vous, autorités, leaders communautaires, jeunes femmes, organisations citoyennes, médias.
1: Et de l'autre côté, directeur adjoint Jacques-Henri Saint-Tilmont, pour lui-même, si on a un moment pour le travail dans 14 communes dans le département Nord-Est, là, il est allé dans le même sens avec un directeur principal là, pour la population capable de mettre tête ensemble avec eux pour l'institution ça dans la commune, ça, il est capable vraiment de venir une réussite. Entendez-le.
3: Moi, ma qualité de directeur SNJAS, c'est un moment de joie, un moment de palpitation, mais un moment de travail, de concentration, et un moment pour que nous-mêmes nous mettions pieds nous à terre pour que nous fassions le travail SNJRS by nous et confions-nous pour nous faire notre département Nord-Est.
4: Alors, nous, dans Nord-Est, est-ce que seulement dans Fort Liberté ou bien autour, Terre Rouge et Wanamette?
3: Alors, SNJRS, on travaille dans 14 communes, c'est-à-dire le Nord-Est est composé de 14 communes. Nous parlons de travail, des concerts avec 14 mairies, sans oublier les délégations et les partenaires qui sont prêts pour nous faire travailler ça ensemble.
4: Alors, ça fait longtemps que la population a souffert pour direction ça?
3: Bien sûr, parce que c'est une direction qui vient tout fraîche dans le département nord de ça. Et l'IPRAL a le service pour tout le département, pour tout le monde, capable de râler un ouf, un soulagement, pour que nous-mêmes, comme cadre, en SNJS, pour que nous portions solidarité, nous, dans la propreté, dans le travail d'assainissement et assainir le département du Nord-Est.
4: Alors, mission nous-mêmes, qui s'allie?
3: Alors, mission nous, c'est porter appui par nous et sous question d'environnement. Et côté que nous vivons, pour vivre propre, pour vivre avec une politique, côté que tout le monde dans le département capable de vivre avec une tête fraîche et capable de vivre sans inquiétude et environnement capable propre, sain et tout le monde qui a retrouvé sa population qui est une population de grandissante.
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5: Merci Aurelius, n'a pas retourné dans la capitale haïtienne, dans Port-au-Prince, en gardé, état yon université d'état après passage bandit vivre ensemble qui continue à assumer l'intérêt dans le pays, l'intérêt plus précisément dans la capitale haïtienne. 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
6: 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Écoute, c'est la maladie, c'est l'infection qui fait parler d'elle en ce moment avec le froid, avec l'hiver. Tout le monde, beaucoup d'enfants, ils sont atteints de pneumonie aujourd'hui. On s'est dit, pourquoi ne pas parler de ça à l'émission? Et avec Dr. Herb, nous avons le plaisir de connaître qui ça pneumonie, comment nous attraper, qui ça baille à la base, qui prévention nous avons fait, qui conduit à tenir et traitement pour la pneumonie. Dr. Herb, je passe le micro.
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1: 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Mourinho qui mal apprécié. 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
2: 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Une autre fois encore, faut nous dire équipe Angleterre qui a mené par un goal à 0 de la formation paramilitaire de football. Jusqu'à présent, vous êtes branchés. 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Faut que c'est Jude Bellingham qui vient de marquer pour la formation anglaise de football. Là, nous voyons le 12 à 7 de la formation panaméenne de football qui prend SF un coup franc. Un coup franc qui de la gauche vers la droite. Jusqu'à présent, il y a des problèmes. Tout le monde a passé entrer. Non, pas de façon. Limitez-le, ballon en l'air, dégagement de la tête, c'est pas un pénal, habite là, dit jouer boule, j'appelais jouer boule, deuxième balle, avec le 206, monsieur qui ramasse le ballon bien rapide, est-ce que c'était comme ça, attention, pas que j'appelais mon l'air, pas que mon l'air, attention, je regarde le 203, mais non!
1: Jude Bellingham qui fait 8e goal dans 51e match international, il joue avec l'équipe anglaise là.
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2: 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Yo ballon avec portier équipe panaméenne, c'est Mosquera. Mosquera, n'a pas gardé David Beckham. Monsieur Akbel est bien présent. Monsieur Rachel Barville, monsieur.
1: Ah oui, c'est
2: Monsieur
1: Barville. 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L'équipe est beau. L'équipe est riche.
2: 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Le deuxième balle avec les paramètres panaméens. Il a raté le contrôle de balle là. La deuxième balle avec les Anglaises. Garde au talonnade. Il a cherché donc Rashford. Il a cassé Konda Gol. Il a cassé à nouveau. Mais des coups c'est un génome, libère ça entier. Attention Kin, qui met-il? Mais nous allons rencontrer deuxième balle avec des forces panaméennes. Yo Bral joue à l'aile. C'est ce qu'il fait exactement. Michel Chelos assise.
1: Martinez.
2: C'est Martinez. Martinez qui joue touche là quand même. Boss Martinez. Ligue ballon. La petite pour battre le baguette. Il y a pas de coach à faut poser garçon. On a regardé. C'est Andrea Martinez. Il joue avec Los Assis pour la formation panaméenne de football. Notre touche fait bien. Rapide, deux gars de la tête, la balle aérienne, la deuxième balle avec Jude Bellingham, bel jeu football, Alain Solo, ça va pas jouer ballon, il pas jouer, mais il va pas se faire Roger non plus. Dégagement de Mosquera, ballon en l'air, et c'est la deuxième balle là, c'est pour l'équipe anglaise là, mais non, c'est que faute monsieur l'arbitre, l'arbitre l'a dit.
1: Touche.
2: C'est touche pour équipe anglaise. Attention, on retouche assis bien rapide. Je joue en bas de France. Équipe anglaise là. Je joue avec Potier. Nous voulons parler donc de Pickford. 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Lyon-Lancé. 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
0: Classement, c'est 7 points pour Angleterre, 6 points pour Croatie et 4 points pour Ghana.
2: Exactement.
0: Panama 0. Non,
2: jusqu'à présent, Panama 0. N'a pas gardé Konsa. Il n'a pas gagné le jeu avec Konsa. Attention. Gagné Konsa, gagné Konsa. L'équipe anglaise, le dribble de la translation. Monsieur SFL à nouveau. 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
1: où va la main de Harry Kane qui seye équipe Panama qui tape essaye Kembe mais Rouloa.
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0: Pas facile.
2: 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Et ces deux équipes jusqu'à présent moi-même m'a suivi de près là. 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
1: Et Bellingham,
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1: 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Yo, dans une minute, n'a pas parlé là, et c'est tout.
2: Exactement.
1: Si. Portugal gagne Colombie, l'a joué quand même demi-finale à l'Angleterre ou bien Brésil. Ça, c'est six équipes ça au passé.
2: 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Mais déjà, 16e de finale là qui est fixé Brésil-Japon. 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
0: je sais faire toute prédiction.
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1: 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Parce que c'est à Brésil, nous espérons sélection haïtienne dans les qualifier.
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0: Oui mais on a besoin pour l'autre phase là.
2: On a besoin 16e de finale.
0: Par contre, Angleterre qualifié, quel que soit le résultat là, même si on perdu, on qualifié déjà.
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2: 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Équipe Panama qui est parti au game ballon avec un portier qui est lancé à droite. 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
1: Mais si Harry Kane pas joué autant de matchs, c'est parce que il y a 2 mondial, Messi joue 7 matchs. Pour jouer 7 matchs, il faut au moins arriver dans la demi-finale. 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
1: 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Faut pas rater pénal devant la France dans le quart de finale pour arriver là.
2: 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N'a pas gardé le coup de l'acte frappé avec le dos à 10. 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
0: Oui, faut le bain, ça est faute. 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
0: Ghana passé à 5 points qu'on y est là, Kouassi passé à 4 points.
1: Kouassi troisième
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2: 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Regarde nous notre jeune, ça belle en pile. 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
0: 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Angleterre en première position, Croatie reprend une place avec 6 points.
2: Jusqu'à présent.
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2: Tout le côté de terre.
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2: 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Avec deux goals à zéro. 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

0: succès dans la Coupe du Monde là. 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
1: 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Un frappe de balle. Le jeu panaméen. 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
1: Je le connais, 94e minute de jeu. C'est toujours 0 pour Panama, 2
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2: très mais sincèrement. 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
1: 4-3-3.
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3: 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bien, c'est à toi, à moi, je joue, Il faute. N'a gardé Ventinha. Monsieur Cabjou avec le 123 pour la formation portugaise de football.
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1: 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Dans 3 mondial, 3 éliminations dans le premier tour. 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
3: 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Est-ce qu'il perd le ballon ou il perd la récupération? 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
3: 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Liberté de touche. 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Venez, fop là. Nous faisons bien sur la tête là. Nous, nous avons gagné le mouvement de l'acrobatique là. Ballon en l'air. Dégagement en chandelle! Ballon en l'air, va y mettre! Il est tombé à terre! Là, Cristiano Ronaldo! Il joue ballon! La fête! Le contrôle de passage! Ballon qui va sortir en touche! Touche pour le Portugal! Portugal, je ne veux dire là! Qui voulait gagner match football là! 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N'a pas le ballon! N'a pas son ballon! 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Il est en touche là! Il veut en avant! Il joue en monde comme
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0: 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Touche pour Colombie jusqu'à présent 23e minute de jeu. 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